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2: Matthew chapter 6, verse 9, 13. Voici donc comment vous devez prier. Notre Père qui est aux cieux, que ton nom soit sanctifié, que ton règne vienne, que ta volonté soit faite sur la terre comme au ciel. Donne-nous aujourd'hui notre pain quotidien. Pardonne-nous nos offenses, comme nous aussi nous pardonnons à ceux qui nous sont offensés. Ne nous induis pas en tentation, mais délivre-nous du malin. Car c'est à toi qui appartient dans tous les siècles, les reins, la puissance et la gloire. Amen.
1: Amen.
2: Voici la parole de Dieu.
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